0: Sur la rue centrale, effectivement, c'est bien sur la 12e avenue.
1: C'est quoi l'adresse sur la 12e avenue?
0: La centrale, en face du 51-54, 12e avenue.
1: 14-7, 12e avenue.

0: 93, répondez 10155, 10155 boulevard 9, en appel boulevard industriel et rue Larrain, pour une alarme générale en opération, 1040, cellulaire catégorie 4-3.
1: Faites 8-8-8-7.

0: 3355.
1: 32-533
0: pour le 747 rue Ferme-Sud, c'est par un appareil de 233 PC, le 433 va être aux communications. Chargé, activé.
1: Métaron, 233.

0: 132.
1: 7, 45, 132.

0: 1987
1: pour le 10, 155, la réception du 1-5-4-7. Sur un système d'alarme déclenché par une chaîne électrique 10-22.
0: 1987.

0: Avec le cœur de 2013, j'ai eu 4 ans à retour pour une fois plus tôt en opération, 12 mai 2.
1: Attends, 2 473.

0: Centrale 2, Centrale 3.
1: Centrale 202, 233.
0: Centrale 233, 8-5, on est à commandement 4.
1: 24, 233.

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0: General McCarthy.
1: Eu também quero fazer essa casa.

0: pour le 3810 en vibration, le 97 et 10, ça c'est baissé.
1: Attends, 47, prends notre temps plus de rappeler la dame à plusieurs reprises où on est incapable de communiquer avec elle.
0: 47,
1: 47.

0: Central 246.
1: Central 246.
0: Central 246, le 246 a été relevé par le 206.
1: 243, 246.

0: Ja, passt ja.
1: Je suis dit, avec les tonnages, 22.

0: Hôtel Bourdin.
1: Je suis en train de faire un peu de

23 27.

0: my God, they are.
1: Du 241,
0: pour l'intersection Wiseman dans le talon, l'exception du 241 par un accident sans dommage, sans être les
1: 222.

0: 219, on est 17 à l'arrière de la grande roue. 219 va être ici. Parce que vous avez plus de détails sur l'emplacement des personnes.
1: La phrase 219, c'est la marina de la ronde, vous devez prendre.

0: 250, 252.
1: Entre 250, vous répondez au 5357, 4357, rue Beaubiès, entre la 26e et la 27e avenue. Pour l'assumer pendant l'appartement 25, des ménages générales en opération. 40, même adresse. 21-10-44, dans l'appartement 27. Dans l'appartement, les 12 grosses bouteilles d'eau 2 de 2000 livres chacune, et 3 petites bouteilles d'eau 2 de 2000 livres. Il y avait des trois sur la
2: je vais aller en 73, 453, 5, c'est bien, on va en avoir 3.
0: Central pour le 43-57, du Beauvais, les apparents, 450 de CC, 450 de Tocum,

1450 pour un système d'alarme déclenché par la fumée de cuisson à la personne 25 sans dommage au continent. Le 22.

0: À dessert. En 34404, vous répondez 15 directions sud à hauteur du marais de 109.4 pour un véhicule en feu. Un véhicule mentionné d'entrée par voie allemande. Juste avant de m'en faire.
1: C'est 34404.
0: 1h37404.

0: Centrale 219, vous répondez au 175-60 chemin du Tour de Lille à la biosphère. Vous répondez pour deux hommes qui grimpent la biosphère. Le 1040 sur les 1035 qui sont du fait. C'est sur commandement 3.
1: Véhicule sur l'autoroute d'Écarie Sud.
2: On va faire un bien affirmatif. À quel kilomètre exactement tu dis ça?
1: C'est dans l'entrée vers l'autoroute sud, à partir de la voie de service de Détari.
2: 21h41, 21h, on a des 4 qui s'en vont, ils sont de 16 vers le sud.

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0: Apa jenis kereta yang
1: Anda sangat cantik.

Non, ça va, je suis en train de faire ça. Je suis en train de faire ça.

0: Je vais vous en rendre 2 minutes, 60.
1: Bonjour, Hans.
0: Je vais vous en rendre 2 minutes, 60.

0: Central 205, vous répondez 38 88 43 3873 avenue Henri Julien, transversal à l'avenue Le Pérou à Est, à un hauteur de Brûlé, le 1040 sur l'arc 3.3.
1: Central.

0: Sağ ol, Kesan Soy. Sağ ol, Soy. Pour le 3843, Bienvenue à Changement d'adresse. Avec le 3855, Avenue Laval. 3855, Avenue Laval. Il y a 1022 inspection de tous les véhicules sur place pour un feu de barbecue extérieur sans risque de navigation.
1: 3845, Bienvenue à Changement d'adresse.

Numéro 21, 162. 4 et 4, c'est quand même encore.

0: Et Central 206, ça pendant que le gamin a un code pour le mot de la clé dans l'accès au chantier, le collecteur, à l'écran.
1: C'est
0: 412 pour 23 ans,

Alors, je vais faire un petit peu de temps. Je vais prendre de l'argent pour vérification du système d'alarme. Je ne sais pas combien aujourd'hui, puis ça revient toujours en fonction.

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1: Yep. 226.
2: 86, 228.

0: 220 pour l'intersection Jean-Paul et l'hôtel érigé à la question 220 pour une vérification au plus
1: 227 220.

0: 172, répondez au 1620-1620-2620 Newman, transversal Riverson. On a un détecteur de fumée en opération, la zone 44. 44 de World, son client Roxborough. C'est égal 3 commandement 3.
1: 172, 72, 72.
0: 732, 272.

0: 233,
1: 1 2 3 4 5 6 7 8 9 10 11 12 13 14 15 16 17 18 19 20 21 22 23 24 25 26 27 28 29 30 31 32 33 34 35 36 37 38 39 40 41 42 43 44 45 46 47 48 49 50 51 52 53 54 55 56 57 58 59 60 61 62 63 64 65 66 67 68 69 70 71 72 73 74 75 76 77 78 79 80 81 82 83 84 85 86 87 88 89 90 91 92 93 94 95 96 97 98 99 100 100 101 102 102 103 104 104 105 105 106 107 107 108 108 109 109 110 110 111 111 112 112 113 113 114 114 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

0: Jessica Alpha Eagle Sierra Delta. Jessica Alpha Eagle Sierra Delta. Jessica Alpha Eagle Sierra Delta pour le 16-20 Newman Cylinder à l'exception du 202-45 pour les aliments surchauffés.
1: 23h38, 45.

0: Delta 102 Central.
1: Central Delta, Delta 102.
0: Delta 102, c'est Franklin, je recommande en 3.
1: 23h40, 2 secondes, 60.

0: 132-125, vous répondez au 2175-2175 à Rive de la Montagne, quand vous êtes à Sherbrooke et Maisonneuve, pour une personne qui aurait tiré une suspension manuelle en pensant que c'est une poignée de poids. C'est 41 cellulaire, 4-4-3, comme on demande 3.
1: Je vous arrête avec
0: 3h55, 225.

0: 225.
1: Sans
0: calder ça, 225. 21-75 à la montagne, 225, 425. On est 17 de bâtiment, 4 étages, rien d'apparent. 225 PC, RV activé à 425, on ferme.
1: 9h57, 225.

0: centrale de Sarfagne, vous répondez à l'intersection président Kennedy et rue Jean-Mans. Vous répondez pour un homme qui s'est fait voler son sac et perdu dans un gaz irritant. On vous demande d'attendre les 10:35 avant de procéder. Ce sera au métro Place des Arts. C'est combiné premier répondant sur le moment 4.
1: 235, 10-4.
0: Métro 158, 205.

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1: Minuit 205, est-ce que vous activez votre
0: AV? Comment c'est que je vais activer mon AV?
1: Minuit 205.

Une 9 205.

248, bien sûr. 248, dis-toi. 248, 10-4. 11 minutes, 248.

0: 110, répondez 1220-1220 rue Mickey, traversant la rue Sainte-Catherine-Ouest et boulevard René-Lévesque-Ouest. Panorama général en opération, le 46 CRP pour le 1220 Mickey. Prends note de la présence d'un collecteur d'alimentation sur la catégorie 3, commandement 3.
1: Je vous en prie,
0: 13 minutes de 110.

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1: Deux cent vingt-quatre, deux cent
0: deux minutes de

À l'exception du 245 pour des pancartes électorales en feu, 22.

0: Alors, prisonnier 1336.
1: Alors,

0: centrale, 448.
1: 441-447.
0: Pour le 6735, bien arrivé. À l'exception du 247 et du 447, ça va être un 10-22 pour une vérification, pour une odeur de moufette.

0: Et pour voir heureusement que ça de ça, il y a plus des vieux jusqu'à 15
1: mètres.
0: 249, il y a 249, il y a 249, comment on le
1: coupe 249, 249.

Je suis en train de faire un test de stroke. 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

0: 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So.
1: 441 sur la 441 avenue Paul, je vais vous mettre sur 75 41 à 100% de revêtement et de propagation, bâtiment numéro 2920.

0: Alpha, break at the access of New Ball. L'extension du 451 pour une vérification de la robinet 100
1: et 22.

0: Vous le savez tout à fait. Ça va être un appel de thérapie pour récupération de pompiers au CH.
1: Appel
0: de
1: thérapie
0: au CH. Ça va être un appel de CH, l'hôpital Santa-Cabrini.
1: Ça passe en 2, 226.

0: Et là, 26, vous parlez.
1: Je m'appelle Zangarazov, vous répondez au 6305-325 comme du Summerhead, après la vie. Westfield, il a dit Madison. On a rempli la même opération. Jusqu'à 46 vers catégorie 4, commandement 3.

0: au central.
1: San Francisco
0: 446. 446 au central, ça va être 2 fois pour le chef, on a réussi à rejoindre quelqu'un.
1: 58446,
0: central 133, 224. Central 133, 24, 23.
1: 58, 133.

227 4650 18-17 227 PC 427 communication évacué.

0: Every time I go this on.
1: Juste à l'usine. Qu'est-ce qu'il y a trop, c'est commandement 3.

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1: Zatem, co to za miejsce?

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1: Avez-vous des neuf raisons d'alarme?
0: Pas bien sûr, je vous reviens.

0: Get me 2-2 San Rafael.
1: San Francisco, second tower, you
0: can we do to central, il n'y a pas de neuf raisons. Le panneau d'alarme a été reseté à notre arrivée avant qu'on arrive sur l'intervention.
1: 144,

Ça va être 220.

0: Tu vas aller à la fin, pour les informations, t'es dans ton train, tu m'étais.
1: Je suis arrivé à la fin de l'agglomération, mais je ne sais pas si c'est une erreur.

0: 231 central, 94-05, j'entraînais 17, bâtiment commercial. Tiens le parent, le 221 est ici.
1: 733-231.

0: Sandra Jetlaway. Sandra Jetlaway, le AOI 220 est bien activé et à l'exception du 220-420 pour une alarme déclenchée par des travaux.
1: 735-420.

0: Après, deux cent vingt, quatre cent vingt, plus cinq, on est pas à commandement trois.
1: Deux cent cinquante, deux cent vingt.

0: quand t'es en 50, elle fait ça 125, 40, 40, qu'est-ce qu'il m'amuse de 17, 450, c'est aux communications. Et à
1: 742, 450.

0: for Science Head, sir.
1: Father Science Head, répondez 45 65 45 65 Queen Mary. Father Science Head, la New Roslyn, et la Russie Dark Crescent. Condamnant général en opération. Présence de la résonance magnétique. Également, le PSC se trouve dans le pigeonnier entre le local 107 et le panneau d'alarme. Le 240 garde pour le pavillon Côte des Neiges. En intervention 27-13, 240 pour maçon dangereuse, catégorie 4, commandement 7.
0: 227-24.
1: C'est encore à 227.

0: 27 Central pour oui. 4565 chemin Queen Mary, 229-27. Rien d'apparent. 227 PC arrivé, activé, 427 aux communications.
1: 146-227.

0: Descente 9, 1, 2, 3, 4, 5.
1: Descente 9, 1, 2, 3, 4, 5.
0: Descente 9, 1, 2, 3, 4, 5.

0: 198, le 198 et 10-17 pour le 101 Peel et le 198 va assumer les communications.
1: 198, 198.

Tom Rogers, isn't it? Centre 219 pour le 25-62 Ontario, le patient quitte les lieux, le 229.

0: 250-10-4.
1: 250-10-4.

Après,

0: Attendez, 77, répondez au 25 68 25 68 rue Sauvé-F, dans le sens des rues André-Jobin et Sacville. Répondez pour un détecteur de fumée en opération au couloir, jusqu'à 40 TELUS pour un client résidentiel, catégorie 2, commandement 4.
1: 67, 24.
0: 8 6, 217.

0: 3260, vous êtes répondu au 325-325, chemin de la Pointe-Sud. Ça vous fait de la rue Gros-Pivier pour une alarme générale d'opération. Il est présent d'un plan site PGH 67-077. Samedi 3275, interdiction aux véhicules de stationner. Le 1040, pour au moins pour les lits déjà. 1044, catégorie 45.
1: C'est
0: pour faire 13-267.

0: Central 249, répondez au 1845, 1845 rue du Liban, à l'intersection de la rue Jules, Crépeau pour une alarme générale en opération. Plus 40 VTG pour un client commercial, plan d'intervention 49-68, catégorie 4, commandement 4.
1: Okay.

0: Regardez à 467, le 325, la pointe sud de l'intersection du 267-467. Système d'alarme déclenché par des travaux extérieurs. 10-22.
1: 22-467.

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0: 59, deux pierres, 5, 6, 4, 14, 2, 5, 4, 59 pour un agent déclenché par des travaux sur le système de 20 minutes.
1: 625, 449.

0: Non, mais c'est sans phrase.
1: Pour une erreur de manipulation, 10-22.
0: 8-25. 8-25, 8-25.

0: Sur 425, la compagnie d'alarme vient de nous recontacter mentionnant une nouvelle détection au niveau d'alarme sur de la montagne.
1: Est-ce qu'on vous renvoie sur l'intervention ou non?
0: Central, négatif.
1: 425.

0: Central 734, vous répondez au 46-99, 4699, avenue Westmount, quand vous êtes sur des avenues Grosvenor et Roslyn. Répondez pour une alarme générale en opération. Le 1040 Central Provincial pour l'école Roslyn, plan d'intervention 76-12, catégorie 4, commandement 3.
1: La Central 4, 1040, 1040.
0: Il va prendre 734.

Ça fait 5 comme 5.

0: 朱绍刚。
1: 朱绍刚这事儿。
0: Alors, 230, bonjour, première, pardon, 5673 15, à Lucie, Denis, 43, présence depuis les...

0: Alors, le 230 pour votre intervention, première rondeau, 5675 de rue Saint-Denis, 43 présence depuis les îles.
1: 230, 10-4.
0: 8h53, 230.

0: À 248.
1: 248,
0: 9-1. 248, notez le changement d'adresse pour la section Laurier-Est et la 15e avenue.

0: Centrale 248, 1024.
1: 258, 1024. 259, 258. Centrale 241, 1017, 1027. L'ordinateur véhicule n'est pas fonctionnel.
0: 9h241.

0: 41 pour le 66-45 boulevard de Maisonneuve, le 246-8-7. On assume le PC, bâtiment de deux étages, rien d'apparent. 446, voiture de communication, un véhicule.
1: Jusqu'à 246, vous répondez pour une alarme générale en opération, les escalons des jobs pour faire l'académie, jusqu'à l'endroit nouvelle dangereuse. Maintenant que le garage est fermé en rénovation suite à un incendie, et la liste des 1043 est disponible au poste de réception, catégorie 3.

0: 200-300.
1: En opération, dans notre gouvernance, serait possiblement rétabli. En hôtel du 43, les délais disponibles à la réception. Le 40 TELUS pour le VBAC. Par exemple, en 38-99, le 43 marche dangereux, catégorie 4, commandant 4.
0: 138, 4, 5.

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0: South Rally 84-46, British 66-45, Pouvoir de Maisonneuve, à l'exception du 246-446, pour une alarme en opération causée par une fontaine d'air au sol
1: 6.2.

0: Roger, that's not around.
1: Pour le 12250 de la gamme CL, à l'exception du 238 et 400 en fait, pour un système d'alarme de montage.

0: Central de 278, vous répondez au 6950, c'est le 5 de vous, avenue Fielding. Et dans cette fin de l'avenue, corrélation pour une alarme en opération au panneau jusqu'à rampe sécurité.ca pour le groupe Sava. Présenté le trafic de 147-1044, c'est le 4 pour le moment 3.
1: Le 4.
0: Le 4, c'est le 2.

0: 2138.
1: Il y a rien d'apparent, 268 va être payé, 478 au com, répétant.

0: 1603, c'est ça?
1: Montel 203, pour votre appel, premier répondant au 1625, Paxton 243, présente la gelée.
0: Montel 203, jusqu'à...
1: November 23, 203.

0: 136-31.
1: 136-231.
0: 436-131, boulevard industriel, bâtiment grande superficie. 438 est PSP. Le 238 doit activer son arrivée dès son arrivée. 438 au com.
1: 9h24, 438.

0: 438 pour le 12250 industriel à l'exception du 238-438 pour un système d'alarme en opération causée par le système d'alarme 202.
1: Numéro 25, 438.
2: J'en prends à toutes les unités qui répondent sur le tour pour l'accident 10-3. 213,
1: 4 pour les 10-3. Numéro 25, 273.

0: travers ici le 478 pour le 6950 Fielding, à l'exception du 21478, 1022 pour l'instant dans l'homme déclenché par les travaux dans le papier.
1: Nous avons
2: 26-438. 238-238, 238-238-225, on est dans le commandement 4.
1: Nous avons 26-238.

243, 443. 243, 443.

0: 305 pour le 12001 boulevard Avenue Londres, 7, c'est apparemment à 154 et PC, à qui ils sont arrivés. Prochain quelqu'un est pour l'initiation.
1: 3 42 243.

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0: Roof.
1: Sir.
2: Vous avez une pile de bois passé à votre région, je vais faire un BTG pour le bâtiment de Westwood. Petit Ricard, comment on enquête?
1: Ricard, ça, c'est 4.
2: Regarde, nous, qu'est-ce que ça, c'est 4.

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0: Salkar Cesaver.
1: Salkar Cesaver.
0: Salkar Cesaver pour le 370 Saint-André, 220 420 17. Il y a rien d'apparent, le 220 PC, le 420 au com. Le AMV sera activé.
1: 10h13, 420.
0: Alors,

0: Je suis en 32-1.
1: En 32-101, vous répondez au 7 chemin de la Côte-Sainte-Catherine en sortant à l'avenue du Mont-Royal. Répondez pour un panneau électrique à l'intérieur qui a explosé. Il y a de la fumée, des étincelles. C'est dans le garage Bravo Alpha. Les travailleurs sont sur place et vous y attendent. 1040 cellulaire, catégorie 4, 34. Le 230, 7, 4. 10h15 pour le 230.

0: prendre le 7-pitch, mais le propane d'option, on est du 7 de Yann apparent, le 230, et puis le 620, prochain de temps au camp.
1: J'entends le 230.
2: Je vais avoir un peu de temps.

0: 130, pour le 7, chemin de la côte, Sainte-Catherine, à la 14, 230 et 430, pour une pompe incendie défectueuse 10-22.
1: 10h19 pour le 430.

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0: 425-425,
1: et vous répondez pour une alarme générale en opération. Le 240 de PTG pour le Gaspi Condo et un code d'accès pour la boîte à clé à votre écran. C'est figure 4, le 123 et 255.
0: Je suis en
1: 27, 425.

0: 425 pour South.
1: Centrale 285.
0: 425 pour South Disney, on débarque en mouvement 3.
1: 232, 425.

0: pour les 3-8 ennemis de Roswell, à l'effectif de 210, 4-10-30, pour une alarme déclenchée par les travaux de l'Islandais.
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0: 9900 boulevard Lapointe pour une alarme sur commandement 3.
1: C'est ça. 240,
2: 240.

你可以丢入日常的房间。Monsieur le président, tu vois l'intersection de la rue du Chanon et de la rue Wellington à Renève au 2019.

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0: Radio Plus Vaudois. Lucien Allier, à l'exception du 243 pour une personne prise de 900 heures.
1: 654-203.

0: Sergeant of your Shuttle. Sergeant 203 pour le 505 UCLD, à l'exception du 253 pour une personne prise de 900 heures.
1: 254-203.

0: Et là, ça va pas, là. Ce serait. Il y a encore un à trois.
1: Trois ans, peut-être.

0: 125 Central, avez-vous un délai? C'est 634, l'intersection Lucien Lallier et Overdown.
1: Mathieu, on avait environ un délai de 45 minutes lors de l'initial à 10h50.
0: Un délai de 45 minutes?
1: Sur 225, affirmatif.

0: Affirmatif, il manque d'ambulance.
1: C'est 125 de scan.
0: Pour l'enquête 225, sinon vous pouvez toujours appeler le support clinique d'urgence santé.

0: 419, le 500 de maison reverse à l'exception du 219 et du 419, pour un standard déclenché par de la fumée artificielle sur un tournage 10-22.
1: Bonjour, 5-419.

0: 230-10-4 et le 230-17 au point de Saint-Joseph et 230 DC.
1: Bonjour,

210, vous répondez au 1428-428, la rue Mackay, transversale du boulevard de Maisonneuve-Ouest et de la rue Sainte-Catherine-Ouest, pour de la fumée. Pour de la fumée au 9e étage, évacuation en cours, 1040, Université Concordia, catégorie 4, sur commandement 7. Notez avis d'interruption de protection incendie, j'ai clair valve 325, Charlie 50%, au 6e étage.

0: 215, et depuis, la commission a été complétée, et que le 234 est un hystérique.
1: Donc, 38, GR7 et 17, et à l'exception du 230 pour une surchauffe de moteur, 222.
0: Bonjour, 8-2-5-4.

0: 小鶴さんの。
1: Avec pour le 12 mai 3h37, la réception du 208 a été également sur chauffé n'ayant occasionné aucun dommage à son but.
0: 11h10, 208.
1: 208, 5, il est en commandement faux.
0: Commandement 7.

0: centrale 230.
1: Centrale 230.
0: Centrale 230, prendre note que notre appel est un doublon de notre appel précédent au point de Saint-Joseph et Saint-Laurent. Donc le 230 va se mettre 5 et vous pouvez appeler les 1034.
1: Centrale 230 négatif, vous allez rester sur les lieux. C'est un appel d'urgence santé, donc vous allez devoir les attendre sur les lieux. Nous, ce qu'on avait, c'est un appel pour une personne inconsciente.
0: Okay. 230, 10, 4.
1: 11h12, 230.

0: 228 130. 226 Centrale pour l'appel premier répondant, Boulerie-Sainte-Catherine. Le patient a quitté les lieux, on est 2-5.
1: 11-13 à 226, on va aviser aux gens de santé.
0: Centrale 215, c'est juste
1: ça. 11-13, 215, est-ce que vous activez votre R8?
2: Centrale, le 230, on est juste de parler avec le 1040. Il n'y a personne d'inconscient, on n'a jamais quitté les lieux, on est toujours 17 avec les policiers. C'est vraiment un doublon de l'appel.
1: Dans 230, nous, c'est un appel premier répondant, donc vous allez pouvoir appeler le support clinique.
2: 230, 24.
1: 113, 230. Centrale 237.
3: Centrale 237.
1: Centrale 237, changement d'adresse 6996, 6996 rue Marconi, à l'appartement 101, 101.
3: 237, 24.
1: 114 à 237, centrale 203, 103.
0: Jusqu'à 11h14 de 143. 241 central. 321. Prends note que le sans-abri a quitté les lieux.
1: L'urgence santé.
0: Le 241 va se mettre le 10-5.
1: 11h15, 241.
0: Ça va être ça.
1: 11h15, 136.

0: 214
1: au central. 214 au central. On est 10-5 dans le tempo de la DST en ce moment, en direction 74.
0: 214.

3080 avenue Gontier, transversale des rues de Tech et de Marseille. Répondez pour une odeur de brûlé dans le couloir. Les 1040 cellulaires à la même adresse, catégorie 2, commandement 3.

0: 410 Fox, please.
1: Atlantic 410, Cali Ricky.
0: Cali 410, please.
1: Hold on, Zinner 410.
2: Hey, va être disponible sur la rue de Prairie. 1035 plutôt.
1: 11h1935.

0: surmonté de 208 équipés et 27. Il s'agit d'un bâtiment résidentiel de deux étages attachés et soutenus de côté. Il y aurait une apparence de soleil télé.
1: Contact 535-200. 535-223 avec le 7800. 10-4. 321-535.

5 Kilo Echo Transmit. 5 Kilo Echo Transmit, c'est 6 Sender, à l'exception du 4 Francis, 425, 206, 136, pour un système d'alarme déclenché par de la fumée légère.

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1: On 39, 246.

0: top of. There's nothing else, Mike.
1: Entre le 255,
0: je pourrais éviter US de passer à l'arrière du bâtiment, 154 boulevard Brunswick. Ça fait.
1: 141, 255.

0: 242-54.
1: 242-54.

0: j'entends le 262, vous répondez au 509 avenue des Morts, dans le social du boulevard Hymus. Vous répondez pour une alarme générale en opération, le 1040 Gardard pour les Jardins Delmar, catégorie 3, commandement 13.
1: 262, 24.
0: 11h46, 262.

0: Allez, est-ce qu'il y a eu un changement de...
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0: Centrale 205 pour le Bordeaux 3581 358 rue Université à l'intersection de la rue Prince Arthur Ouest pour présence de fumée à l'intérieur postulementue à de la fumée de cuisson 1040 de cellulaire catégorie 4 commandement 4.
1: 11h58, 205. Centrale 264, 264 et 205, numéro 3.
0: 11h58, 264.

0: Dans l'instant, on est sur cette terrain apparent. Le 1017 est PC. Le prochain 200 va activer son RV et le prochain 400 va être aux communications.
1: 12h627.

0: 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Thanks, Alan.
1: Central 5, 205 avec T-Railway, 405. 205, 205.

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Luis Ángel Gantián. Sandral 244 pour le 9255 rue Laure-Gaudreau, à l'exception de 244 pour un feu qui est débuté dans la tour, déjà été à l'arrivée de 222. Sandral 244.

0: 4353.
1: Bonjour, Ryan Hat 251.
2: Du 72-4.
3: 127-272.

0: Do it on 8 to 10,000. Le 108 central pour le 72-41 Roi-René, on est 17, bâtiment de 4 étages, rien d'apparent, le 208 est blessé. Le 163,
1: Albert? 163, vous répondez au 31-72. 3172 rue Joseph Dubreuil, dans un salle de la 32e avenue. Répondez par un détecteur de fumée en opération au bureau, le 1040 Beaumont pour Rogers Cantel, catégorie 3, commandement 5.
0: 263, 24, 16.
1: 12 ans, 260.

0: Tamam lan tut.
1: 237.
0: 237, c'est dépêché pour un appel premier répondant 1465 Bélanger.

0: francaise 250, pour le 6702, Jean Traversy, votre marée sans tête de 2 étages, rien apparent, 250 PSC.
1: Vous entendez 250?
2: Deux cent vingt-huit centrales, à l'exception de 228 pour aide aux citoyens, 222.
3: 12h21 de 228.

0: 450. Centrale 250 pour le 6602 Jean Traversier avec pression 250 pour la fumée de puissance 222.
1: 11h34, 250.

0: 32 centraux, vous répondez au 90-90 de la rue des Sœurs-Églises, traversant de la rue Wellington, la rue Marguerite-Louville. Vous êtes en opération, 1040, cellulaire, 1044, vous écoutez le point d'accueil à l'écart, catégorie 4, sur le commandement 3.
1: J'envoie jusqu'à
0: 12h40, 203.

0: 5219.
1: 5219.
0: Pour l'intervention personnelle sur Beau-Calais 7, 219 pour une personne qui est endormie dans son véhicule 222.

0: South Hazard, Sons of Smith.
1: South Hazard, Sons of Smith.
0: South Hazard, Sons of Smith. Changement d'adresse pour en face du 3445 Tartanet.
1: 12h43. Pour les Sons of Smith.

Nous avons

Avec 144, vous comptez au 9900. C'est un appel 00, boulevard Maurice du Plessis. Transversale de la 70e avenue. Vous répondez pour une alarme générale en opération. Le 1040 alarme protection incendie pour un bâtiment d'ingénierie. Dans l'intervention 44-2. 1043 matière dangereuse. 4 stocks de pierres dangereuses au rez-de-chaussée. Et au traitement des eaux à l'extérieur. Avec les récaps, je demande en soi. 244-7-2-16. 254-7-2-16.

0: Alpha
1: 244. Alpha 244, selon le carton, la flamme est placée au mauvais endroit, 9900 serait plus près de la 63e avenue.

0: 444, d'accord.
1: 444,
0: central, pour le 944, 444, pour des tests sur l'instant d'alarme 222.
1: 301, 444.

0: Fazer a dirsal, hein?
1: Dirsal,
0: on vient de recevoir un appel des 1035 mentionnant qu'au 333 boulevard René-Lévesque, ce serait une personne qui voudrait sauter.
1: Deux cent vingt, dix quatre, dix trente-quatre et dix trente-cinq, dix dix-sept.
0: 3-220, juste nous informer si on doit changer à sauvetage aux heures.
1: 220, 10-4.
0: 3-220.

0: Do you sound like that?
1: That's the sound.
0: Deux cent vingt centrales, ça va être négatif pour l'affectation au sauvetage en hauteur.
1: 13h04, 220.

0: 239 Central là, pour l'imperfection. Je te vois que l'enjeu lié à l'exécution du 239 pour un arbre coupé en feu 2022.
1: Présent 239.

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1: Avrà due sacche da te, le ponte 5735, 5735, la rue Ferrier, transversal du chemin Montvieux. Aux alarmes en opération dans la zone 13, alarme TIR 40, alarme 4 pour son client avec Causé Inc. Catégorie 4, je prends le 3.
0: 104, après le 249 pour la qualité des fonds royales avec le 249 pour l'extrême de la route à un véhicule sans blessé 222.
1: 11 249.

0: Alô, Confederação de Lisboa, vous êtes sur la ligne de Chabot, direction Nord.
1: Thank you.

0: Rappel 249.
1: Rappel 249,
0: on va changer la raison du 10-22 pour l'accident de la route. Deux véhicules en blessé.
1: 214-249.

0: Professor Sonner.
1: Passager
0: 109 pour intersection Patineau Jacques Casseau. Intersection 209 pour un accident impliquant deux véhicules et deux blessés légers, 1222. Et à noter les 1034, 206, 107 et 1035, 2713.

0: Centrale 7, répondez au 8577.30 boulevard du Golfe à l'intersection de la rue du Parcours pour une odeur de brûlé ainsi que de la fumée au premier étage 6740 catégorie 3, commandement 4.
1: Centrale 7, 4.
0: 13 h 228.

0: Le 25 central, est-ce que vous aviez un délai pour le 1034?
1: Okay, 15 minutes.
0: Le 25 de 4.

Transversal de la rue Panay, de la rue Cassy, vous en avez en opération dans tout le continent, jusqu'à Antilles-Lac, et Corridor, jusqu'à 25.

0: Нет, не шансов.
1: Извините,
0: это шанс, нет.

0: 253 central.
1: Après, c'est ça, 243.
0: Le 253 central pour être sans allié léger. À l'été de 253 et 27 pour un accident sans blessé 22.
1: 13h25, 243.

0: un jour de pas.
1: Centrale 241, est-ce que les véhicules étaient en feu?
0: Ça, c'est un médiateur.
1: 13h25, 243.

0: Niagara and Capital South out.
1: Ah, bravo, le 444 pour le 8570 boulevard du Golfe, le code des 18.

0: 242 Central,
1: avez-vous un délai pour les 10-35?
0: Central 242 négatif, les 10-35 ne donnent pas de délai, ils sont vraiment 10-16.
1: 242, 10-16.
0: 42.

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0: centrale 219, pour le 13-25 Ontario. Est-ce qu'il y a un responsable en direction?
1: Le patient a quitté les lieux. 2019-19.
0: Centrale 217.
2: 214, 217.

0: 65 Sandrine.
1: 110, 565.
0: 565 Sandrine, 1240.
1: Heures 35, 565.

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Ça prend 2 sur 10, pour les réseaux, pour ça.

Vous avez quelqu'un qui a dit

0: la garderie de Fondant de Bonsoir à côté. Est-ce que vous avez une communication avec le 1040?
1: Jean-Claude Jouret.
0: C'est 1039.

Jet 91, Charles Hotel. Le plan est en 210 du Golfe, réception de toutes les unités sur place pour un tournoi de les deux.

0: 13です。お疲れ、13です。これ、12シスケシー。お疲れ、12シスケシー。Pour incapacité de remettre le système d'alarme en fonction, on demande urgent et le 219 reste en attente.
1: 13h44, 219.

0: Okay, this time.
1: So this time, James, from the event, Cat, County Aaron, through Cat 400, St. Sean. So the sun, I wish I live on the whole ferry. Pour nous aller brûler au premier étage et ainsi qu'une alarme en opération. Présence de panneaux d'alarme au rez-de-chaussée dans le hall. 1040, même adresse, à l'appartement 105-105. Par intervention 15-99, 1044, catégorie 4, commandement 3.
0: Oui, grâce.
1: Présente 4-115.

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0: contre 2019 de fin.
1: Centre 2019, répondu au 1815-1855-5 Catherine S. L'intersection de la rue Papineau et de la rue Cartier pour une alarme en opération au panneau. Plus 40 bon mot pour le Champlain, catégorie 4, commandement 7.

0: On a un délai pour le 9050.
1: On prend le 219 négatif.
2: Central 2019-17-18-15 Sainte-Catherine, il n'y a rien d'apparent. Le 2019 est périssé. 419 au com, ah oui, actué.
3: 13h52-2019.
0: Je regarde au fond.
1: Central 204, répondez au 4894, 4894 de la rue Saint-Kevin. Traversé de la rue Lemieux est arrivé beaucoup. Pour de la fumée dans le four micro-ondes ainsi qu'une alarme dans le bâtiment. 1040, civil légère, plan d'intervention 04-2, catégorie 4, commandement 11.
0: 214, 204.
1: 13h53, 204. Centrale 9051.
4: Centrale 9051, mon bébé est arrivé dans le bâtiment.

0: Tower Bravado, Bravo Tower Bravo.
1: 155, 535.

0: 404 pour le 48 94 5 Kevin, à l'exception du 204 et du 404 pour des aliments surchauffés dans un micro-ondes, 22.
1: 22h56, 404.

0: 14, Centrale.
1: Centrale 10-1-214.
0: 214, Centrale, le 214 va être 10-49 pour prix mécanique.
1: Vous êtes en mesure de retourner à votre caserne?
0: 214, affirmatif.
1: 13h57, 214.

0: Now that's Jeff 19.
1: Oh, this
0: is Jeff 19. Now that's Jeff 19, pour le 24-21 rue Saint-Charles. L'exception de toutes les unités sur les lieux. 10-22 pour des aliments surchauffés.

0: Centrale 404, on va être plus 49, problème mécanique. Les détails vont suivre.
1: 14h pour le 404.

0: 9433,
1: vous répondez au 22-22 de la rue Beaubien-Est. Dans la salle du Poulancier, la reine de la rue Saint-Dominique, Québec. Pour une alarme au panneau dans la zone 1, plus 40 alarmes Beaumont pour choquer en syndicat de Santini. Pour l'intervention 31-6, catégorie 3, sur le commandement 4. Dans un 4-430.
2: C'est la région de 4326 rue Henri, à la culture du temps, pour deux loups dans un garage. Vous avez mieux.
3: Ça va être 415.
2: Au courant, c'est les, le personnel de l'OMHM, les agents sont en route.
3: Donc, on a le 415, on les avait avisés. On peut les appeler à nouveau. Ça serait pour quelle raison?

Продолжаю стоять, где-то там.

0: je me suis fait pour faire 15 000 la demande. J'avais un responsable générique.
1: C'est ça.

octobre 2006, le ciel exception du 219 pour un système d'alarme en fonction du 22. Et j'ai l'incapacité de remettre le système d'alarme en fonction. On laisse le bâtiment au responsable Richard Martineau, numéro 514-433-8660.

0: 203 centrale.
1: Centrale 202-163.
0: 203 centrale, on est 10-16 et non 10-17, erreur de manipulation.
1: Et noté pour la 50e avenue, 9 écho 1, masculin 60 ans, RCR en cours.
0: 263-104.
1: 14h13-263.

0: pendant 99, pour le 18, 15, Sainte-Catherine, ce serait pour modifier la raison du 10-22. Ce serait pour un poste manuel tiré malicieusement, 10-22.
1: 14h, 13, 14, 19.

0: Voilà, je sens chanter le 1042-04, la rue Jacqueline de Sécotte. Quand j'appelle la rue Bouvier et la rue Curie de Rossi, je la montre la chance de chanter la question de ce comme matin.
1: I think that's on deck. Central 564, le 14-20, rue Notre-Dame, c'est un 10-22 à l'exception du 564 pour un dégât d'eau mineur.
0: 14-17, 564.

0: 250 pour le show 42. Puis le Jacqueline, Scott, on est 17. Je viens de parler. Le 275.
1: On sera 18 à 275.

0: 219 pour le 1444 quartier. Le patient quitte les lieux le 219-25.
1: Central, on est 1027, 1099, Madame Anco.
2: 1119 pour le 263.

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0: grave pour le 7930 Vario, à l'exception du 222 ainsi que du 422 pour les personnes qui sont évacuées de 7320.
1: 7324-422.

0: 462-120. Pour le 358 Avenue, à l'exception du 2466, on va le mettre chauffé, sans dommage au bâtiment et à l'intervention de l'année.
1: On est 1042 rue Jacqueline Scott, à l'exception du 2336, pour un système d'alarme déclenché par de l'eau dans un détecteur 622.
2: 14h26, 265.

0: 432-249.
1: Pardon, 449,
0: 10-50, 10-50.
1: 432-449.

rapidement en contexte d'affluence d'appel. Attendre le 10-1 du central avant d'émettre vos messages. Je répète, central 10-50, central à toutes les unités. Nous sommes présentement en contexte d'affluence d'appel. Attendre le 10-1 du central avant d'émettre vos messages.

0: Yes, I'm going to be able to get a little bit of a degree. Et je vais juste des assistants pour un problème électrique.
1: Je vais vous donner un numéro pour toi, nous fournir.

0: 98, ligne 3, atterrissage sur Asimov. Veuillez arriver pour la nuit, charge, première de véhicule sur Asimov. Et 402, la centrale pour la 74, 40, 10, quand tu m'arrives dans le 2, j'ai peur, le prochain 54, 52, par rapport à ça, similaire. Il n'y a rien d'apparent, et le 402 PPC va être aux communications. Je vais en prochain 200 avec mes envies. 15h22,
1: 48.

Nous avons une telle tendance, et la 2 minutes avant 30 minutes.

0: 94, véhicule un appel au 62-77, Trent Island pour légère fumée à l'intérieur, selon un citoyen. Et je ferme de l'arme en fonction. Le 94 est toujours au 1249.
1: Trans Island. En 404, affirmatif. 10-4-404, et le 1240 est un citoyen
0: qui est venu en caserne. 404,
1: affirmatif. 15h52 pour le 404.

590 Boulevard du Trisomère, périmètre accès interdit, secteur 1, sous-sol, section Charlie dans la salle mécanique. Je répète pour le 590 Boulevard du Trisomère, périmètre d'accès interdit, secteur 1, sous-sol, section Charlie dans la salle mécanique.

0: Il y a 150 au 113.
1: 113 du 100, 450.
0: 450 au central, il y a un véhicule de Solé au kilomètre 119.9 sur la 40 direction ouest. Kilomètre 119.9, juste un peu avant l'Angélie, ça prendrait une remorqueuse.
1: 16h08 pour le 450.

0: dans la caisse d'essence.
1: Centrale 404, un changement pour la caserne de relocalisation. Vous vous rendez à la caserne 18.
0: 404, 24.
1: 13h13 pour le 404.

0: 274, on va être
1: 16h20 pour le 274.

Sans que ça gagne, c'est pas un autre 4e étage.

0: my dad out there.
1: Ça va, 5 ans, 7, pour le 4541.

0: le 448 sera aux communications, le 238 a été conservé, le 1005 est libéré, on désengage, on le connaît.
1: 548, 1005.

pour Vandélis dans une station de transformation électrique dans le parc Jarry. On est au niveau de la sécurité du parc pour Canassari.

0: roule 45 km/h, Alex Armstrong, 246, 445, c'est des arrêts, 20 minutes au chauffé à l'appartement 15, 222.
1: 247, 445.

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